0: Come in, Mercedes, venez.
1: J'avais raison de vouloir y aller. Dès les premiers pas, nous avons aperçu trois douaniers qui gardaient la brèche.
2: Vous les avez reconnus?
3: Oui. Il y avait Eusebio, Pérez et Bartolomé.
4: Eusebio, Pérez
2: et Bartolomé. N'ayez pas peur d'en cahir. Nous vous en répondons de vos trois douaniers.
5: Catin.
1: Laisse-nous tranquilles avec ta jalousie. Reste de garde. Et dans le cas où tu apercevrais quelqu'un, passe ta colère sur lui. Allez.
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